0: faites l'honneur de m'inviter à faire une communication sur ma vie antérieure de sage. Sous cette forme, il n'est malheureusement pas possible de répondre à votre invitation.
1: Mesdames, messieurs, près de 5 années me séparent là. Mon discours s'y mienne.
0: C'est un laps de temps.
1: Mes mesures sur le calendrier.
0: Infiniment long.
1: Infiniment long. Quand on le traverse au galop, comme je l'ai fait. Accompagné par mon manteau,
0: de conseils, d'applaudissements
1: et d'orchestres. Mais finalement, seul.
0: C'était impossible, c'est jamais vous le monde dira. Restez fidèle à mes origines. Renoncer à tout. La règle que je m'imposais.
1: Libre. Je me soumise à ce joug.

0: enchant vers le ciel,
1: enchant vers le ciel.
0: À mesure qu'avancerait mon évolution, il veut m'emmener à tout le monde. Coup de fouet. Coup de fouet. À coup de...